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1: Marina Heredia por Tiento Gitango, a la guitarra Manolo Franco, en la Bienal de Flamenco de Sevilla 2016.

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2: Anabel Valencia con la guitarra de Antonio Moya en los Encuentros Jóvenes Flamencos de Parada 2011. Alegría.

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2: El recortado nos canta por alegrías con la guitarra de Juan de Lola.